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0: Il est 7h, bienvenue, bonne journée, vous êtes sur Jet FM.
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2: 2 heures de sélection musicale, plutôt calme. Un rien commenté pour commencer la journée.
3: J'ai

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1: C'est le matin sur Jet FM et ce matin, nous venons d'écouter un Tiny Desk Concert de Woman, cette artiste chinoise, compositrice et joueuse de pipa, dont nous explorons le travail depuis le début de la semaine dans ses radios réveil. Woman donnait en 2011 un Tiny Desk Concert, vous savez probablement de quoi il s'agit, mais je peux le résumer ici, des concerts réalisés dans des espaces comme un bureau ou peut-être une bibliothèque, et des concerts en prise acoustique qui permettent d'arriver à la substantifique moelle de certains artistes. Ici donc, Woman jouait trois pièces, comme vous avez pu l'entendre, elle les présentait, Ambushed from All Side, Night Throat et White Snow in Spring, des extraits donc de ses différents albums à cette époque-là. Alors on va poursuivre en cordes délicates, puisque de la pipa, nous allons passer au koto, le koto qui est cette harpe sur table de la musique traditionnelle japonaise, jouée par la divine Etsuko Shida, qui proposait en 2002 chez Bouddha Musique un très beau disque baptisé Chant courtois, où elle reprend quelques chants traditionnels accompagnés au koto. Nous écoutons Uzu no Koe.

Sur Jet FM, ce matin, nous avons écouté des cordes pincées puis frottées. Il y avait tout d'abord le koto de Etsuko Shida, puis du Japon, nous étions passés en Corée avec Ijungju. Une autre harpe sur table, c'est le Gomongo, avec ses sonorités beaucoup plus basses. Et nous avons écouté la pièce Gemongo Sanjo, suivie de la contrebasse de Mark Johnson, qui publiait Overpass en 2021 chez ECM, un disque de contrebasse solo, dont nous avons extrait le morceau « And strike each tuneful string ». De string, il était question juste après avec une très belle pièce de Rebecca Saunders que je vous ai déjà diffusée quelques fois, qui s'appelle « Blue and Grey », extrait de l'album « Steering Steels », c'est Wergo en 2008. Et puis, nous sommes allés vers l'incroyable « An Index of Metals », une pièce de Fausto Romitelli, un compositeur italien décédé bien trop tôt en 2004, alors qu'il mettait la dernière main à cette pièce tout à fait étonnante, jouée ici notamment par l'ensemble Ictus, « An Index of Metals », avec ce début, la récurrence du « Shine on Crazy Diamond » de Pink Floyd qui revient sur vinyle qui se répète, puis la soprano, les guitares électriques, bref, tout ce que vous venez d'entendre depuis une quarantaine de minutes. Le disque apparu chez Cypress en 2006. Alors, puisque nous sommes dans des ambiances un peu lourdes et avec une intensité très forte, je vous propose pour terminer d'écouter Lullaby, une berceuse à leur manière, signée Sun ou Sun-O, le groupe mené notamment par Stephen O'Malley, en compagnie de l'incroyable Scott Walker. En 2014, sur le label 4AD, ils sortaient un disque ensemble baptisé Soast, et voici donc leur berceuse.

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Je passe les alvéoles. 1, 2, 3.

vers 8. Qui fait l'entrée pour l'escale atlantique. Le musée L'aventure de Paquebot. Je me trouve en bas des escaliers qui font un espèce de labyrinthe, une espèce de image qui rappelle l'image de Richter. C'est tellement graphique. J'adore ces spots.

et mon regard se pose au loin, juste en face. Juste en face, l'alvéol 8. Et à travers le rideau métallique, je peux percevoir, presque la toucher avec mes sourcils. C'est l'espadon de sous-marine. Elle est en silence. Elle reste silencieuse.

L'eau dans le bassin qui était réservée pour les sous-marines à l'époque de la guerre, Deuxième Guerre mondiale. L'eau, elle brille. Et la plante des paillettes. Et ça me rappelle un morceau de mon pays. Une image de mon pays et un son de chez moi. De Damir Urban. Parle de la solitude.

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On va rester dans l'espace et dans cette matière vaporeuse avec le percussionniste Booker Steadrum, membre aussi de SML. Il travaille ici en solo, une musique travaillée entre balafon, field recordings et électronique. C'est tiré de son album Close Up on the Outside. Booker Steadrum.

à venir sur la platine de ce Sporting Club Radio Show SML. Rubber the Dance, c'est tiré de Small, Medium, Large. Leur premier album, sorti il y a maintenant 2 ans.

Nous allons désormais écouter un artiste qui est une figure incontournable de toute cette histoire. C'est chez lui, à Highland Park, que beaucoup des musiciens de ce collectif se retrouvaient, jammaient, et se sont trouvés. Cet artiste, c'est Jeff Parker. C'est tiré de The New Breed. Ce titre, c'est Executive Life.

au sujet de Jeff Parker. Je vous le disais, figure incontournable de cette scène et du label International Anthem. Jeff Parker est aussi un ex de Tortoise. Une figure un peu tutélaire du jazz expérimental de Chicago, puis de Los Angeles. Là où le laboratoire de SML a débuté. Rendez-vous désormais avec les synthétiseurs analogiques d'un autre membre de SML, Jeremiah Shiu. C'est tiré de son album solo In Electric Time. Ce titre, c'est Sea Water Swell.

À venir, la rencontre plus qu'improbable et magnifique, celle de Jeremiah Chiu avec le pionnier français de la musique New Age, Ariel Kalma, tiré de son album The Closest Thing to Silence. On va écouter The Closest Thing to Silence.

êtes toujours bien à l'écoute de ce Sporting Club Radio Show, émission consacrée au collectif SML et plus largement au label International Anthem. Nouvelle partie de cette sélection musicale réservée désormais à la carrière solo des certains de ces artistes composant le collectif SML. Et parmi ceux-là, un membre éminent, la bassiste Anna Butters, responsable avec Mighty Vertebrate d'un des plus géniaux albums de l'année 2024. On va écouter un des titres phares de cet album, Mighty Vertebrate. C'est Shawn, Anna Butters.

enfance, Anna Butters se distingue par ses qualités de compositrice en dehors d'être une bassiste de session hors pair. Un des apports importants au collectif SML que l'on retrouve tout de suite avec l'album sorti à la fin de l'année 2025 intitulé How You Been. Le titre que l'on va écouter tiré de cet album, c'est Taking Out the Trash.

Somme est le saxophoniste de ce collectif SML. Avec son projet solo, qui s'intitule Unusual Object, il propose un jazz assez cyberpunk, une approche très personnelle de la musique. On va écouter ce long titre qui s'intitule Morvis.

Petit changement de couleur avec la musique à venir, celle de Sam Wilkes, bassiste, compositeur de Los Angeles, proche du collectif SML et qui a une approche d'une douceur à laquelle vous ne vous attendez peut-être pas. C'est tiré de Driving, ce titre c'est Anna Song.

Soto à pieds joints dans la musique la plus contemplative de cette sélection, celle qui est composée par Gregory Ullman. Vous avez déjà entendu ces titres-là, c'est issu de son nouvel album. Gregory Ullman, le guitariste du collectif SML, accompagné ici de Alabaster de Plume, ce titre c'est Lucia.

Retour à la musique de SML. Le prochain titre est issu de leur album Small, Medium, Large. Le titre c'est Feed the Birds.

Vous êtes toujours bien calé sur votre station de radio préférée. Vous êtes à l'écoute de Sporting Club Radio Show, émission consacrée au collectif SML pour Small, Medium, Large et peut-être plus largement aussi au label International Anthem. Là, à l'antenne, c'est SML justement. C'est Feed the Birds. Si vous aimez cette sélection musicale, je pense à toutes celles et tous ceux d'entre vous qui écoutent la musique de toutes les manières, notamment en utilisant une plateforme d'écoute telle que Spotify. Sachez que je m'efforcerai de laisser cette sélection musicale disponible sur cette plateforme pour y revenir à loisir. Mais vous retrouverez aussi podcasts et playlists en tapant tout simplement sur votre moteur de recherche Sporting Club Radio Show. Cette petite pastille est signée Jeremiah Chiu, le clavier. Sentez ce petit rhythm surge dans In Electric Time. Juste le temps de placer sur la platine un prochain morceau, là aussi signé SML, tiré de How You Been, leur album sorti en décembre 2025. Le titre qu'on écoutera, ce sera Stepping In The Loop.

SML sur International Anthem. On enchaîne avec un titre un peu cosmique, est sorti de leur précédent album Small, Medium, Large. Ce titre, c'est Dolphin.

Chers auditrices et auditeurs, comme vous avez le plaisir d'écouter une radio ultra libre, eh bien, profitons-en et cédons à l'envie de continuer à écouter des musiques hors format. Tant dans l'approche que dans la durée, le prochain titre, ce sera une longue pièce signée par Jeff Parker et le ETA Fortet. C'est tiré de The Way Out of Easy, un album enregistré live à Los Angeles. Et ce long titre que l'on va entendre ensemble, c'est Freakadelic.

0: Oui, c'est bon, je l'ai en visu.
1: Ok. Après toi, Thierry.
0: D'accord, je suis à tes ordres.
2: Oui, je vois, il est là. Vas-y. 5, 4, 3, 2, 1.
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Torpille numéro 60, l'écho du jeu. La littérature est en capacité de nous transporter, comme vous le savez, dans l'autre monde, du côté invisible, dans les rêves aussi, notamment. Il s'agit d'un dédoublement du réel, en quelque sorte, de la scission en différentes parties, depuis la réalité, donc depuis le moment où on lit, et dans les lignes, on va s'en aller ailleurs, par la lecture ou non, il va y avoir une scission entre le réel et des mondes métaphysiques, qui vont être propres à chacun, ou bien, au contraire, si on, entre guillemets, normé par la littérature, si c'est possible de dire ça, en tout cas, en marche, l'imagination, la création, en marchant dans la rue, aux terrasses de café, on peut, par exemple, entendre des personnes qui racontent les histoires de leur vie. Des histoires de vie, quoi. Pleines de bruit, de fureur, mais qui, au fond du conte, ne signifient pas grand-chose. C'est-à-dire que tu peux discuter facilement avec eux, mais bon, il n'y a pas grand-chose derrière, quoi. C'est pas très, très intéressant, quoi. C'est un vol bas, disons. Et à en juger, hein, quelque chose que ce genre de personnes racontent des passages d'histoires insignifiantes. Donc, leurs vies ne sont pas forcément insignifiantes, mais bon, je pense que tout le monde voit un peu de quoi je parle. Donc, ces personnes, excusez-moi, deux petits points, sont des inconscients, des moutons, qui suivent la ligne du conditionnement, j'irais même jusqu'à dire, à l'intérieur de la caverne, de Platon. J'en ai parlé deux, trois fois là, dans les torpilles passées. Bon, autrement, vous pouvez regarder le juge de paix, a.k.a. Internet, caverne de Platon, la République. Jusqu'à ce qu'un jour, les moutons, ils prennent, la pensée du chaos et ses prises de conscience prennent le dessus à ces moutons. Au moment d'un contact avec la réalité. Donc ils sont inconscients, tu vois. Ils marchent, ou pas. C'est eux qui vont marcher cette fois. Ils vont pas être assis à raconter n'importe quoi. Enfin, pardon. À raconter des passages de leur vie insignifiantes. C'est eux qui vont marcher. Et ils vont dire, tu vois. Bon. Bref, mais en tout cas, maintenant, on va passer un morceau que j'ai reçu ce midi par Stéphane Orin's New Trio. Donc, super accent français. Nouveau trio Stéphane Orin's. Je crois que ça doit être des frangins parce que le producteur c'est Peter Orin's et là c'est Stéphane Orin's piano composition, Tristan Orin's à la batterie et Gauthier Dubois à la basse. Donc je vais vous passer Newborn, nouvelle naissance, ça colle, tu vois. Ben en fait, ouais, il faut se réveiller quoi.

0: faut se réveiller pour une nouvelle vie. C'était Newborn, Orange Trio. Mais il y a, bien sûr, toujours, c'est Nietzsche qu'on a parlé le premier, mais bon, il y a cet éternel retour. Le retour final. Et on retourne toujours à l'immobilité, en quelque sorte. Où nous devons un déploiement colossal pour accéder à l'autre monde, pour accéder à l'imagination, à l'imaginaire, à la création, au dépassement de soi, pouvant mener à une transfiguration, à une transcendance, à une méditation. Dynamiser notre esprit. Lire pour explorer le monde invisible. D'ailleurs, ils ont fait un morceau sur cet album qui s'appelle Richard Valette, qui est un auteur que j'ai jamais lu, mais qui est un auteur de livres. Donc, les moutons, suiveurs de la caverne, se condamnent à répéter l'autre. Ouais, aussi, surtout. C'est la masse, quoi. Parce que dans Platon, je le redis encore une fois, pour ceux qui n'étaient pas là quand je l'ai dit, Platon, c'est dans la caverne, c'est une caverne, et ils sont tous dedans. Et un jour, il y a un mec qui se dit, oh, putain, mais je m'en irai bien de là, il y a l'air d'avoir de la lumière là-haut. Il va voir, et il voit la lumière. Et il dit, voilà, je peux pas rester là, tout devenait limpide, clair, c'était dehors, quoi. Oh, wow, c'est génial, il faut que j'aille leur dire. Et il y va, il redescend, et les mecs, ils veulent pas le croire. Ils veulent pas le croire. Il n'y a pas de lumière là-haut. Ce que tu vois, tu t'es trompé, il n'y a pas de lumière. Et puis, je ne sais plus, ça fait longtemps que je l'ai lu, hein, s'il se fait lyncher ou s'il n'a pas le droit. Ou je crois qu'en fait, il finit par rester avec la masse, quoi. Malheureux. Bon, bah, voilà, c'est géré. Donc, je reprends. Les moutons, suiveurs de la caverne, se condamnent à répéter l'autre. L'autre, lui-même, reflet d'une absence. Parce qu'en fait, il fait noir. Ouais. Une résonance interminable où les « je » s'éprouvent comme écho de quelque chose qu'ils ne sont pas. C'est l'absence totale, l'inexistence. C'est quasiment le néant, quoi, dans leur tête. Donc, comment, question, c'est le dénouement, là c'est terminé après. Comment « je » se trouvera-t-il dans un écho ? Point d'interrogation.
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Nous sommes le mercredi 30 septembre, il est 15h. Le mercredi après-midi, aux alentours de 15h, ce sont différents invités qui prennent la main pour diffuser ce qu'ils souhaitent sur la radio. Et c'est un roulement mensuel, mais qui revient presque chaque semaine. La semaine prochaine, on retrouvera notamment l'ensemble Zero for Radio qu'on vient d'entendre à l'instant avec une création qu'ils avaient fait autour de Stephen King. Mais puisqu'on est le cinquième mercredi du mois, eh bien, ça peut aussi être l'occasion de ressortir quelques vinyles avant de les ranger. Ils ont été sortis pour une occasion d'anniversaire et pourquoi pas s'en servir pour une petite prog de 2 heures maintenant en direct sur Jet.

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0: Démographie, nous serons 70 millions de Français en 2050 selon le dernier bilan social de l'INSEE. Si les femmes continuent de faire 1,9 enfants, et si notre...
1: Alors je suis Rosalie, bonjour.
0: Notre vie continue d'augmenter au même rythme.
2: Quand on est médium, on doit faire preuve d'humilité. Parce que c'est un cadeau du ciel. Alors le ciel, on appelle ça Dieu, ce que l'on veut, peu importe. C'est un cadeau du ciel, c'est-à-dire que...
1: Et les enfants ne sont pas effrayés.
3: Le feu, il est vert, par exemple, avant qu'il soit vert, le feu, on peut l'aider à...
1: Ils ont des préciences comme ça et trouvent ça, ma foi, normal, puisqu'il n'y a aucun stop, aucun...
4: Les voix, ce qu'on entend, les informations qu'on capte, c'est enfin, moi, selon moi, la théorie que j'ai, qui n'a jamais été attestée par des scientifiques, ce sont des défunts qui me parlent. À chaque fois que j'ai un consultant, j'ai des réponses qui me viennent, et c'est, je n'imagine pas que j'ai un ange gardien qui, en permanence, me donne des informations sur tout le monde. Sinon, il travaillerait 14 heures par jour et il dirait stop au bout d'un moment.
5: Il avait fait le deuil, hein, quelqu'un, quelque chose. Il y avait plusieurs choses qui étaient groupées, qui s'accompagnaient avec... Vous avez vécu un drame, et n'ayons pas peur des mots, les choses peuvent être dites avec cette rupture, cette coupure. Et il y a eu un redémarrage après. Et vous redémarrez, vous êtes dedans encore. Vous redémarrez. Vous êtes dans l'acceptation et ça y est, je vis autre chose.
2: Écoutez, vous allez travailler avec les médias, c'est clair.
5: J'ai envie de vous faire un tirage parce que je sens que pour vous, ça va bouger et que vous avez déjà, vous, ce vécu, ce parcours. Vous pouvez déjà faire un constat. Vous pouvez déjà vous apercevoir que vous avez abordé bien des genres sur le fond et sur la forme. Et vous avez des contacts et ça va continuer avec des déplacements, avec des voyages.
2: Je disais des choses qui se réalisaient, mais pour moi, j'avais le sentiment que c'était comme un vœu que j'avais formulé qui se réalisait. Je suis issue d'une famille de 6 enfants, l'avant-dernière de 6 enfants, et j'avais 5 frères. Et le numéro 3, qui se prénommait Jean-Claude, qui est décédé en 2004, pourquoi le numéro 3? Eh bien parce que j'avais à l'époque une très bonne camarade de collège, Janine, et un jour, je lui dis, Janine, qu'est-ce que j'aimerais que tu te maries avec mon frère Jean-Claude? Pourquoi Jean-Claude? Il y avait Jean, il y avait Yves et il y avait Jacques. Et Michel, mais Michel était trop jeune. 5 ans plus tard, elle s'est mariée avec mon frère Jean-Claude.
6: Ce qui me fascine dans cette parole-là, c'est que elle trouve en même temps qu'elle cherche. Quoi. C'est, je crois que c'est ce que je vous disais. Quoi. C'est le fait qu'elle soit dans un mouvement de j'y vais, je découvre. Enfin, là où en général la prise de parole au quotidien, elle sait où elle va toujours d'avance. Quoi.
7: Oui.
6: Donc c'est ça qui, à mon avis, modifie le plus les deux registres.
5: Oui, beaucoup d'échanges, beaucoup d'échanges. Et je vais vous faire un jeu avec les arcanes majeures que sont les animaux et les cartes symboliques, à laquelle j'associe systématiquement les 4 races, les 4 couleurs et la chouette. Parce que la chouette, elle est là pour...
2: D'accord. David, il est là. Je vous vois très très occupé dans un avenir qui n'est pas très lointain. Vous allez jouer votre avenir, c'est-à-dire que vous allez véritablement démarrer quelque chose d'un point de vue professionnel et d'un point de vue intensité professionnelle. Pour moi, ça va se jouer à peu près sur les 2-3 ans à venir, là. Et je vous vois courir partout. Vous vous déplacerez en train, en voiture, mais vous déplacerez par avion aussi. Je vous ai dit tout à l'heure que vous étiez très marqué par l'étranger, n'est-ce pas? Et même si ce n'est pas un projet aujourd'hui, vous verrez que vous vous déplacerez à l'étranger. Vous déplacerez à l'étranger et...
5: Le carreau, c'est le voyage hein, dans tous les jeux. Le déplacement, le contact, l'échange. Donc c'est bien ce que je sentais.
4: C'est des bulles de confidence en fait que vous allez créer avec des gens. Moi, je vois toute une série de personnes que vous allez faire sur des gens assez âgés. Donc je ne sais pas pourquoi, je vois depuis tout à l'heure des gens...
8: Ben moi, c'est pareil à ce moment-là.
5: Vous allez partir, vous allez voyager, vous allez vous déplacer. Pas forcément dans un premier temps. On va le voir avec les arcanes mineurs qui vont préciser les tendances et les issues et les domaines. il va y avoir des échanges et des déplacements et beaucoup de contacts. C'est le maître mot de votre parcours et de votre carrière.
2: Vous irez en Italie.
7: Alors, l'étranger hein, est vraiment très marqué. On a encore là la carte du monde. Et tout à l'heure, on avait la carte du mat hein, ou du fou.
2: Vous irez en Angleterre.
7: Qui est cette personne qui n'a pas de place. Bon, puisque pas de nombre. Vous êtes ça d'ailleurs. Hein. Vous n'avez pas de numéro, vous n'entrez pas dans une case. Vous êtes quelqu'un qui est insaisissable quelque part.
2: Vous irez dans la région de Bordeaux. Vous irez en voyage, je ne pense pas que ce soit pour le travail, sur une île. Une île où les Caraïbes, ou les Antilles, ou... Non, les Caraïbes... Si.
9: Ouais. Vous avez un point important sur le Canada.
6: Ah oui.
9: Ouais, c'est le futur là. Ça vous surprend ?
5: Elles sont inégales ces distances, mais il y a une démarche, voilà. Le carreau, c'est ça. Et j'ai toujours cette chouette qui est là omniprésente.
10: Il y a plusieurs choses que j'aime faire, qui trouveraient sans doute plus d'écho si je me concentrais plus sur tel ou tel. Alors que c'est aussi de ne pas les hiérarchiser qui me met dans une dynamique qui me semble singulière et intéressante de ça. Concernant l'évolution de mes activités, je me demande assez souvent s'il ne serait pas plus opportun de m'identifier davantage,

quelquefois le sentiment étrange, mais relativement précis, donc tenace, qu'il faudrait que m'arrive quelque chose de très grave, un vrai drame pour que cette manière d'être trouve une consistance qui, à la limite, se justifie à peine dans l'état où

0: il faut le faire. Vous avez le consentement. Je dirais que la sagesse est à vous.
1: Est-ce que je peux attendre des éléments qui permettront que les choses que je fais soient un peu plus, évidemment, importantes ? Ou est-ce qu'il faut que je m'attende à des grands creux ? C'est-à-dire, est-ce que je peux me permettre ?
2: Vous aimez bouger ? Vous aimez l'aventure, vous aimez vous déplacer, et forcément, pas seulement...

0: mais on sent bien que ce déplacement, il est planétaire, si j'ose dire. Le monde vous intéresse, de toute façon. La culture mondiale vous intéresse.
1: Mais quel mauvais usage pourrais-je faire de ce que vous avez dit?
2: Vous serez amené à déménager plusieurs fois, d'ailleurs. Je ne sais pas pourquoi vous allez avoir la bougeotte. Vous allez déménager plusieurs fois. Vous serez très marqué dans votre avenir professionnel, de près ou de loin, je ne sais pas, par l'étranger. Vous voulez aller travailler à l'étranger ou avoir des contacts avec l'étranger?
3: Oui, c'est vite fait, mais vous en perdez toujours, vous risquez de perdre les deux, hein, en courant deux lièvres à la fois.
0: Vous, en ce moment, globalement, dans tous les domaines, vous êtes dans une phase où il est bon d'oser, d'entreprendre, d'avoir confiance et de faire.
1: Non, mais c'est quoi les risques contre lesquels, en général, vous...

0: que vous faites ne parle pas aux gens qui vous sont très proches, je parle notamment.
1: Comme une espèce de jury, vous devez présenter quelque chose devant un jury ou devant plusieurs personnes.
0: Là, c'est une période de votre vie où ce que vous allez entreprendre réussira.
1: Mais j'ai le sentiment que ça va être approuvé. Alors, je ne dis pas que... Je ne sais pas si on peut dire approuvé, je le dis avec mes mots.
0: Vous allez passer un cap. Vous êtes en train de passer un cap. Alors, le concours, hein, je crois que c'est un concours dont il s'agit, là, que vous êtes en train de préparer. Je pense que vous aurez un résultat qui ira au-delà de votre attente.
1: Parce qu'il y a une notion sur vous, je ne sais pas comment vous faites, mais... de très bonne construction, d'articulation de ce que vous préparez. Ça va être très bien articulé.
2: C'est presque, on pourrait presque dire que c'est curieux, mais disons
1: vous
2: que...
1: Vous allez argumenter ce que vous enregistrez là ? Vous allez argumenter verbalement ?
2: En même temps, il se peut qu'il y ait eu des témoignages qui aient disparu.
0: Donc, une espèce de coup de théâtre, un positionnement qui va vous surprendre agréablement. Mais je vais quand même refaire un tirage pour essayer de percevoir un peu plus précisément ce qui se joue en ce moment.
3: Peut-être aussi parce que vous allez continuer votre périple des personnes âgées éventuellement. C'est le court terme. Hein. Après, on verra. Bien entendu, vous allez faire autre chose. Peut-être les personnes âgées suisses, les personnes âgées en Belgique, les personnes âgées... Il y a une notion de francophonie. Voilà. Après, je pense que ces voyages à nouveau au Canada... peut-être même plusieurs voyages entre-temps en Canada va vous donner, quand même, je persiste là-dessus, va vous donner l'envie en 2014 de vous y installer vraiment.
0: Donc une espèce de coup de théâtre, un positionnement qui va vous surprendre agréablement.
1: Vous irez également au Canada. Je ressens la ville de Montréal.
3: Voilà. Peut-être parce qu'à ce moment-là, il y aura une possibilité sur 2 ans d'un projet énorme. Hein, voilà, vous allez vous dire, ouais, en plus j'adore ce pays. Et voilà, j'ai rencontré quelqu'un, je me sens bien là-bas. Ou voilà.
1: J'ai le prénom de Michael aussi.
0: Mais je vais quand même refaire un tirage. Pour.
4: Et je vais vous demander de les mélanger, ces cartes. Et donc j'ai mis de côté les arcanes mineures et les personnages. Hein, les arcanes mineures dont on a parlé tout à l'heure, 3, 5, 6, 10, de toutes les couleurs. Et les personnages où il y a roi, reine, les cavaliers des 4 couleurs. Vous voulez bien les mélanger, ces cartes ?
3: Il y a une synergie qui va être en même temps professionnelle et aussi affective. Hein. C'est-à-dire, c'est pas le côté j'aime le paysage, c'est beau, je me sens bien. C'est le côté je suis amoureux. Quoi.
4: Oui, c'est un curieux. Et puis vous avez une façon très habile, mais tant mieux, d'amener les gens à se raconter.
5: C'est profond ça. Et l'avenir, c'est ce qu'on a de mieux pour lâcher le présent. Ça empêche de vivre le présent.
1: David, il est là. David, il est là.
5: On parle pas tellement de l'avenir, c'est plutôt le passé, moi, qui est, moi je

0: Oui.
1: Oui, mais l'avenir, vous savez, notre avenir, il n'est pas loin.
2: Quand vous serez beaucoup plus âgé, il faudra faire surveiller votre prostate. Je vous rassure, je ne vous vois pas en danger de mort ou dans des souffrances indicibles, mais il faudra faire surveiller votre prostate. Ce n'est pas l'ordre du jour, mais vers l'âge de 60 ans, il faudra... donc ce n'est pas demain, vous avez le temps de vivre heureux et insouciant.
3: Vous avez un contact assez facile, vous inspirez confiance, et c'est pour ça que ça va rouler. Alors, là, tout ça, je vous le donne comme ça, tout ce qu'on a ressenti, mais si je revenais par exemple à mon tarot...
4: J'ai pu le constater, effectivement, au moment où on passe de la partie comme ça interview à la partie consultation, il y a un changement de vocabulaire. Pas beaucoup de syntaxe, mais les mots ne sont pas tout à fait les mêmes, le langage n'est plus le même, c'est-à-dire qu'il y a un registre, quoi. Et alors, comment est-ce que vous l'avez élaboré? Parce que j'imagine qu'il doit être plus assis maintenant qu'il n'a pu l'être que dans vos premières consultations.
3: Oui. J'ai la carte de la panthère, qui est la carte, qui est une carte à double tranchant, à savoir... Il peut y avoir soit du magnétisme plus, soit du magnétisme moins, pour la résumer. Et là, j'ai du magnétisme plus. Pourquoi ? Parce qu'après, j'ai le sultan et sa sultane à cheval, et ses cartes, elles s'appellent les fiançailles, ou elles s'appellent le mariage.
2: Ah, je vous annonce un mariage, vous n'êtes pas mariée ?
5: Non, vous êtes, je suis
2: pas... paxée.
4: Non, mais sur les mots, moi ce qui m'intéressait, oui, c'est aussi vraiment concrètement dans les mots que vous employez, dire l'avenir implique de ne pas parler pareil. C'est...
2: Quand on est paxé, est-ce qu'on peut, on peut se marier après?
4: Comment est-ce qu'on assume la justesse en voulant être dans l'approximation assez pour ne pas se lancer dans une prédiction qui n'aurait pas lieu d'être?
2: Après le pax, j'ai le mariage. Je ne peux pas vous dire si c'est à l'étranger, mais j'ai le mariage, je vous promets, vous verrez. Vous verrez.
3: Donc il va y avoir un accord, une association pour un voyage. Parce que la carte qui lui fait suite, c'est l'île.
1: Et maintenant, si vous avez un avenir qui vous fait très plaisir, ça ne gâche pas forcément le présent, parce que vous êtes content au présent en pensant à cet avenir. Vous avez quand même une certaine satisfaction et ça vous aide aussi à avoir meilleure morale, par exemple.
4: Alors justement, je voulais évidemment vous parler le fait que la voyance est aussi une prise de parole et que donc, du coup, ça suppose un langage et une élaboration de ce langage. Mais avant, je voulais vous interroger sur justement l'articulation entre voyance et, on pourrait dire, développement personnel.
3: Même si un projet marche bien et que vous pensez que c'est une manne et que c'est pérenne, non. Ayez autre chose sous le coude. C'est ça la recommandation qu'on vous fait. Soyez vigilant là-dessus. Parce que c'est très... volatile, hein, ce que vous faites par moment, c'est...
2: Vous ne serez pas canalisé dans un secteur particulier. Vous aimez la politique.
3: Ayez une forme de liberté. Vous êtes quelqu'un de très aérien. Quelque chose comme ça, un petit peu de lunaire. Il y a des moments où vous êtes ailleurs.
6: Probablement que vous vous êtes cherché, enfin... vous vous êtes sûrement cherché professionnellement. Mais plus exactement, vous avez dû imposer vos vues à votre entourage. Et comme ce que vous vouliez faire ne rentre pas trop dans le conforme, le rassurant, vous avez dû avoir des avis plutôt, si ce n'est négatif, en tout cas des mises en garde qui ont dû vous refroidir. Mais que vous avez bravé, tant mieux. Parce que vous êtes fait pour ce que vous faites. Ça, c'est sûr. Allez-y voir. Coupez.
1: Présent, c'est ce qu'il faut vivre, c'est ce que l'on vit.
7: C'est plus dur.
1: L'avenir, c'est après.
2: Et vous serez amené à faire des interviews, mais dans des domaines assez différents. Ce sera pas, je sais pas, je vous dis n'importe quoi. Vous êtes.
3: Et vous serez ailleurs aussi. Bon, vous l'êtes par l'esprit. Et vous serez ailleurs aussi parce que vous serez capté et.
6: C'est en cela que beaucoup de praticiens utilisent ce qu'on appelle des supports, puisque finalement le support, lorsqu'on est très à l'aise avec, ou pallie l'absence de flash, ou favorise la production de flash. Donc dans tous les cas, c'est un plus.
7: Moi, je vois un gars qui est comme ça, parce qu'il essaie de marcher en arrière, il y a les fils, il essaie de dégager les fils en même temps. Donc c'est symbolique, bien entendu, il n'y a pas de fil. C'est-à-dire que quelque

0: part, c'est quelque chose qui est en train de se filmer. Vous êtes en train de parler avec quelqu'un qui est juste à côté de vous. Et c'est un homme qui doit avoir entre 47 et 50 ans, qui a une espèce de veste en velours côtelé. Et je ne sais pas qui est cette personne. Donc quand je suis en train de décrire mes scènes, j'ai toujours le crayon qui est un peu en l'air, donc c'est pas pour être théâtral. Sauf par contre, ce qui est probant et sûr, au bout de plus de 20 ans de consultation, c'est que quand je décris ces scènes, ce sont obligatoirement des choses qui vont vous arriver dans votre futur. Et les gens après m'ont dit, c'est amusant, ce que tu m'avais décrit à un moment, c'est arrivé. Au début, les gens me disaient, tiens, c'est histoire d'être rigolote, elle a un peu son stylo en l'air, et puis finalement, non.
1: Quand vous le voudrez, vous les couperez vers moi. Vous ferez une coupe vers moi, c'est-à-dire que vous me tendrez la moitié du paquet. Voilà, vous les posez et vous les coupez vers moi. Voilà. Donc à la coupe, j'ai la chouette, je le savais. C'est pour ça que je la voulais, cette chouette, parce que je la voyais. Il y a une espèce comme ça de bienveillance sur vous. C'est la bienveillance. Vous êtes quelqu'un de bienveillant et on vous la renvoie, cette bienveillance, parce qu'elle transpire. Elle émane de vous. Et donc, vous serez reçu bien souvent comme vous, vous abordez les gens, les choses et les êtres parce que vous aimez les gens. Voilà. Donc, j'ai ça à la coupe. Et effectivement, il y a quelque chose qui va à cette coupe. C'est très sympa de commencer comme ça.
2: Je ne peux pas vous dire comment avec les journaux. Ou alors, on parlera de vous dans les journaux. Mais il y aura un rapport avec la presse journalistique, écrite, voilà. Je tiens à vous dire quand même que vous écrirez un bouquin, et j'ai pas sentiment que vous n'en écriviez qu'un, d'ailleurs.
0: Vous verrez, vous allez certainement écrire, et vous verrez quand vous aurez 56-57 ans, vous direz, bah tiens, une des voyantes que j'avais vue en 2009, effectivement, elle n'a pas eu totalement tort, effectivement, l'écriture, vous allez au bout d'un moment le mettre de côté, ça ne va pas vous apporter suffisamment de satisfaction à tous les niveaux pour que ça soit... Il y en a, elles ont besoin de ça, quoi.
1: Hein. Parce que je vois écrire, hein, beaucoup, je vois écrire, je vois... Vous écrivez.
2: Et vous allez de plus en plus, je vous dis tout de suite, vous passionner par l'écriture. Alors, comme votre visage aura changé, je vois votre visage qui aura changé quand j'ai le sentiment que ce sera le premier bouquin qui sera écrit. Il faut compter, quand le visage change, il faut compter une dizaine d'années.
1: Et vous écrivez et sous divers formats, plus ou moins courts, plus ou moins longs.
2: David et Hélène. Oui, ça fait pas l'ombre d'un doute, les bouquins. Il n'y en aura pas qu'un, il y en aura au moins deux.
1: Et laissez-vous aller un jour, aller au bout de l'écriture, pour savoir jusqu'où, si vous pourriez... Ouais, un format plus long, j'ai ça, quelque chose de long. Alors est-ce que c'est un bouquin ?
2: Donc en fait, pour moi, c'est d'à peu près dans une dizaine d'années que vous écrirez votre premier bouquin. Mais il n'y en aura pas qu'un. Oh là là, oui, non. J'ai le sentiment qu'on va trouver votre. Il y en aura même plus de deux des livres que vous écrirez.
1: Les choses que vous choisissez de faire, de ne pas faire, et il va y avoir. Des changements dans votre vie, j'ai quelque chose qui s'est arrêté.
3: Avant, je voulais vous interroger sur justement l'articulation entre voyance et, on pourrait dire, développement personnel.
4: Ne change rien pour que tout soit différent.
5: Vous êtes quelqu'un qui rêve, qui... je reprends cette notion d'imaginaire, c'est-à-dire vous pouvez rêver à faire des choses inimaginables pour la plupart des gens. C'est-à-dire que vous n'hésitez pas à mettre la barre très haute dans vos projets. Et un peu comme un petit garçon.
1: Et vous sortez, je parlais de l'enfance tout à l'heure, à regret. J'ai quelque chose que vous avez dû... avec lequel vous avez dû composer, alors, qui s'est arrêté.
5: Enfin, par exemple ça, c'est à la fois pour vous qui le vivez, un peu ennuyeux, contrariant, handicapant, mais en même temps, enfin, j'imagine que vous le savez, mais en même temps, c'est vous et ce sont vos forces.
4: Ne change rien pour que tout soit différent.
2: Et Nathalie m'appelle pour me témoigner une prédiction que je lui avais faite. Il y a 7 ou 8 ans, je lui avais prédit qu'elle serait enceinte d'une petite fille aux yeux bleus. Elle a les yeux marrons, son mari d'origine mauricienne a les yeux marrons. Donc elle n'y croyait pas du tout, elle était surprise, mais elle n'y croyait pas du tout. Et en fait, 2 ans plus tard, la petite fille a aujourd'hui 6 ans, la petite fille est née avec les yeux bleus. Mais m'a-t-elle dit, à l'époque vous m'aviez dit, mais Nathalie, vous serez enceinte d'un second enfant qui sera un petit garçon. Elle est enceinte aujourd'hui de 6 mois, d'un petit garçon.
0: Si vous êtes encore avec votre micro, c'est que quelque part, vous l'avez totalement assis, ce sens, donc on ne va pas l'enlever. Hein. Donc on va considérer que c'est l'ouïe, la parole, enfin du moins...
3: Tout ce qui est l'écoute.
0: Voilà.
1: Maintenant, vous prenez la relève. Il y a des gens qui vont partir dans ce métier. Vous prenez la relève et vous continuez et vous prolongez quelque chose et avec de la bienveillance, c'est ça.
6: Oui, oui. Enfin, je n'ai pas une vision aussi linéaire que ça de la chose, mais...
5: Peut-être un peu trash.
6: Mais il y a, en tout cas, il y a quelque chose de...
5: Il y a quelque chose qui freine, quoi, qui pollue.
1: Ça m'a construit aussi. Vous voyez les choses de façon positive maintenant.
5: C'est votre moteur. Et ce que vous faites aujourd'hui, vous ne pourriez pas le faire si vous ne fonctionniez pas comme ça. En tout cas, vous ne le feriez pas de la même manière.
2: Vous êtes un, excusez-moi du terme, hein, monsieur, qui n'est pas du tout péjoratif et surtout pas grossier dans ma bouche. Vous êtes comme un fouineur, vous aimez bien chercher. Vous auriez pu être enquêteur de police. Enfin, voyez, vous aimez les livres policiers ?
3: Non.
2: D'accord.
5: C'est-à-dire qu'il y a encore un petit garçon en vous. Le petit garçon, il se dit qu'il va aller sur la lune ou qu'il va faire des choses invraisemblables. Il y a ça encore chez vous.
6: Oui, mais on me l'a déjà dit et j'ai du coup parce que ça m'a pas parlé directement. Et alors après, c'est en réécoutant justement la bande que.
2: Il faudra faire attention à ça quand même. Vous aurez un panel très très élargi de sujets et il faudra quand même à un moment donné. Essayez de vous spécialiser davantage. J'ai le sentiment que vous vous spécialiserez de toute façon.
5: J'ai pas le sentiment que vous venez d'un univers particulièrement original ou ouvert, marginal, mais plutôt conventionnel, quoi. Or, vous êtes attiré par le hors norme. Ce qui vous intéresse, c'est pas ce qu'on trouve partout, c'est pas l'ordinaire. Ce qui vous intéresse, c'est ce qu'il y a ailleurs. Donc, vous êtes intéressé par l'étranger. Alors, pas seulement au sens du pays étranger, même si tout à l'heure, vous voyez, je pourrais vous faire le coup de... Au fait, oui. Vous êtes allé à l'étranger, vous. En fait, l'étranger vous intéresse, mais même l'étranger au pied de votre porte. C'est-à-dire que c'est tout ce qui est en dehors de la norme qui vous intéresse.
1: Une façon où on trouve quelque part un fil rouge. J'arrive toujours à trouver un fil rouge. Lorsque quelqu'un me dit, mais non, mais moi j'ai fait tout et n'importe quoi, je dis, je ne veux pas entendre ça. C'est votre vie, c'est votre carrière, c'est votre parcours.
5: Les marginaux doivent vous intéresser. Bon. C'est juste tout ça.
2: Mais comme vous êtes curieux, vous aurez vraiment du mal à vous canaliser pour vous spécialiser. Alors vous êtes curieux, mais c'est positif ce que je dis là. Curieux, vous êtes un touche-à-tout, vous regardez tout, vous êtes comme ça. Et le problème, c'est que vous avez peur de vous ennuyer si vous restez dans un seul domaine. Je me trompe ou pas ?
1: On pose des choses et on les réorganise.
2: Voilà.
1: Et on refait un parcours, à savoir un CV.
0: Après, ça peut être plein de détails. Hein. Ça peut être, on y travaille souvent et un jour, on rend son appartement. Comme je dis toujours aux gens, c'est un petit peu particulier d'écrire ce qui va vous arriver dans votre futur. Ça peut être un point de rupture sur quelque chose. Ça peut être le moment où on se dit, bon, le rapport avec la France, on démissionne, on fait, voilà, il y a un truc important, il y a un truc qui se rompt à ce moment-là, voilà.
5: Dès l'instant qu'on parle du futur de quelqu'un, il y a une question qui se pose, c'est est-ce que les choses sont écrites ou pas ?
0: C'est-à-dire que quand j'ai commencé à voir mon don, j'avais 7-8 ans, il n'était pas question d'avoir un support. Donc je disais les choses d'une manière extrêmement naturelle. Donc toute petite, j'en ai parlé hier soir, j'avais un dîner justement avec des écrivains et je leur disais, écoutez, comment je m'en suis rendu compte ? C'est que toute petite, à 4-5 ans, je disais à ma mère, tiens, mais tu m'en as parlé avant, dès que les choses arrivaient, j'avais l'impression de les avoir déjà vues. Donc il y a plein de théories là-dessus. À l'âge de 7 ans, j'avais mon père qui avait quelques difficultés relationnelles avec son frère, donc à un petit déjeuner familial, mon père en parlait et je suis descendue, donc... Et j'ai dit à mon père, d'ailleurs, d'abord, tu vas très vite en être débarrassé. Enfin, je peux avec mes mots d'enfant ce que j'ai dit. Dans 2 jours, il va tomber d'un toit, il va mourir sur le coup. Voilà, tac. 2 jours plus tard, mon oncle est tombé d'un toit. Donc, il n'était pas couvreur du tout. J'imagine qu'il s'est suicidé. C'était quelqu'un qui était très dépressif. Et voilà. Donc, ça a commencé comme ça. Alors, j'ai tout de suite compris à ce moment-là que je voyais l'avenir, en fait. Hein. Ça, c'était évident. Donc, il a fallu effectivement appréhender ce don, ne pas annoncer aux gens leur mort, déjà. Parce que ça, c'était quelque chose. Tout le monde venait vers moi. Hein. C'est devenu un peu systématique.
5: C'est-à-dire qu'il y a je reprendrai un peu l'inspiration de l'hindouisme là-dessus, hein. Il y a ce qu'on pourrait appeler le grand destin et le petit destin. Donc le grand destin, lui, est probablement écrit, c'est le sens même de votre incarnation. Qu'est-ce que vous êtes venu faire là? Quelle est votre mission sur cette terre? Bon, dans cette vie-là. Ça, on va dire que c'est probablement écrit. Maintenant, le petit destin, c'est les chemins que vous allez emprunter pour parvenir à réaliser ce grand destin. Ça, c'est pas écrit. Donc, de ce fait, vous avez accès complètement à ce qu'on appelle le libre arbitre. D'une part, il faut prédire avec une certaine prudence. Et puis d'autre part, je pense que, et c'est ce que fait d'ailleurs la nouvelle génération de voyants, hein, je vais l'appeler comme ça. C'est pas un avis que je me suis forgé comme ça, que j'ai décrété arbitrairement. C'est le fruit d'une réflexion avec des praticiens sérieux sur de nombreuses années de pratique. C'est un fait qu'on se trompe 3 fois sur 10. Je dis bien quand il s'agit de prédire. Donc à partir de là, évidemment,
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2: Bonjour à toutes et à tous. Comment anticiper la montée des eaux sur nos littoraux avec le changement climatique? Exemple en Bretagne à Saint-Malo, où la cité corsaire sera largement impactée par une montée des eaux dans les prochaines décennies. Ici, la gestion des milieux aquatiques et la prévention des inondations, le GEMAPI, est confiée à l'intercommunalité Saint-Malo Agglomération. Elle a en charge l'aménagement des bassins versants, l'entretien et l'aménagement des cours d'eau, la défense contre les inondations et contre la mer, ainsi que la protection et la restauration des zones humides. Alors comment compte-t-elle agir pour protéger la ville et ses alentours de cette future montée des eaux? Réponse avec ce reportage signé Jean-Christophe Nava de Radio Parole de Vie, votre radio associative à Saint-Malo.

0: Avec David Poncet, responsable du service GEMAPI, gestion des milieux aquatiques et prévention des inondations, et Yves Nizan, technicien en milieu aquatique. Bonjour.
1: Bonjour.
2: Bonjour.
0: Alors David Poncet, tout d'abord, le GEMAPI, qu'est-ce que c'est ?
1: Alors, comme vous l'avez rappelé, effectivement, gestion des milieux aquatiques et prévention des inondations, c'est une compétence assez récente des collectivités en France, hein, notamment des communautés de communes et communautés d'agglomération, qui ont en charge, effectivement, la préservation, la sauvegarde des milieux aquatiques, que ce soit les zones humides ou des cours d'eau, mais également la prévention et la protection contre les phénomènes d'inondation, que ce soit l'inondation d'eau douce, fluviale, ou la submersion marine. Et précisément, à Saint-Malo agglomération, dans notre service, on est assez occupé effectivement par la submersion marine, comme chacun sait, mais on s'occupe encore également de toute la question des eaux douces terrestres, donc des fameux milieux aquatiques.
0: Alors Yves Nizan, technicien en milieu aquatique, GEMAPI, pouvez-vous nous parler de votre travail, de vos missions ?
2: Bien sûr. Alors, ma mission, c'est surtout travailler sur les cours d'eau et les zones humides. En fait, ce qu'il faut savoir, c'est qu'aujourd'hui, les cours d'eau ont été énormément déplacés. Il y a quelques dizaines, voire centaines d'années, pendant le grand remembrement et sûrement avant aussi sur le territoire de Saint-Malo. Ce qui fait qu'aujourd'hui, on a déconnecté les cours d'eau de leurs zones humides et de leur écosystème de base, des fonds de vallée, on va dire. Ce qui fait qu'aujourd'hui, on a une déconnexion, on a les zones humides qui jouent plus leur rôle de filtre naturel, de soutien à l'étiage, donc qui recrache de l'eau pendant l'été pour continuer d'accompagner les cours d'eau et éviter qu'ils se mettent en assec trop rapidement. Et du coup, mon travail aujourd'hui, c'est essayer de trouver des propriétaires, des agriculteurs, avec qui on peut travailler main dans la main à justement remettre ces cours d'eau qui ont été déplacés dans leur fond de vallée pour justement recréer tout l'écosystème qui fonctionnait avant. Et du coup, ça peut permettre de recréer de la vie aquatique, mais aussi d'aider à lutter contre les inondations ou de lutter contre la sécheresse.
0: Alors, vous travaillez aussi avec un autre collègue qui n'est pas avec nous aujourd'hui. Vous pouvez peut-être le nommer et sa fonction ?
2: Alors, c'est Guillaume Villemagne. Guillaume, lui, il travaille sur la prévention des inondations et sur le PAPI. Donc, c'est le plan d'action prévention des inondations qui, lui, va plutôt se diriger sur tout ce qui est submersion marine et plutôt littoral même.

0: Est-ce que vous trouvez que le public que vous venez de mentionner tout à l'heure, Ivy, avec lequel vous travaillez, ce travail de pédagogie, vous le trouvez réceptif justement à ces problématiques et à votre action ?
1: Ça dépend des personnes. Il y a des personnes qui n'ont pas cette fibre-là et qui sont un peu déconnectées. Et il y en a d'autres qui sont complètement connectées et qui sont prêts à travailler avec nous. On en trouve toujours. Il faut juste trouver le bon contact et la bonne première façon de discuter avec la personne. Après, je pense que les gens sont quand même connectés à l'envie de préserver leur environnement. C'est juste qu'il faut bien l'amener et ne pas être dans une stigmatisation de la personne. Je pense qu'il faut surtout aujourd'hui les accompagner et leur faire comprendre de pourquoi le milieu qu'ils voient n'est pas forcément naturel. Les gens ont des fois oublié qu'un cours d'eau qui est tout droit n'est pas un cours d'eau naturel. Un cours d'eau qui est très profond n'est pas forcément un cours d'eau naturel. Surtout sur notre territoire, on a des cours d'eau qui sont très petits. On n'est pas sur des territoires où, par exemple, dans le centre Bretagne, sur la Vilaine qui est très large, et c'est des fleuves qui sont beaucoup plus gros. Ici, le Routouan, ça va être le fleuve qui va être le plus grand chez nous et qui, même lui, a été impacté énormément par justement l'humain. Où dans le passé, il est sûr et certain qu'il faisait des grands méandres, donc c'est des grands zigzags. On est sur un territoire qui peut être certes très abrupt, mais aussi très plat. Et donc on va avoir des morphologies qui sont du coup pas rectilignes, mais vraiment, oui, qui zigzaguent et qui permettent à l'eau de s'épandre sur le lit majeur.
0: On va rappeler peut-être, David Poncet, avec vous, la configuration de la baie de Saint-Malo en termes de risque de submersion marine. Sur quoi vous travaillez avec GEMAPI ? Qu'est-ce que vous mesurez ?
2: Alors, on travaille sur deux endroits préférentiels que tout le monde connaît bien, donc la baie de Saint-Malo, avec effectivement un système de digue sur le fameux sillon, un système de digue d'environ 3 km de long. Mais on a aussi beaucoup plus imposant du côté de la baie du Mont-Saint-Michel. Là, c'est un système de digue qui fait 37 km de long, donc à cheval sur deux régions, deux départements et plusieurs collectivités. Et donc là, en fait, on travaille cette question-là en baie du Mont-Saint-Michel avec nos collègues de la communauté de communes de Dole-de-Bretagne et avec nos amis normands de Mont-Saint-Michel-Normandie, c'est-à-dire la communauté de communes d'Avranches. Donc ça se fait en collaboration avec plusieurs collectivités. Et c'est un gros dossier, effectivement, qui nous occupe bien avec mon collègue Guillaume Villemagne, qu'on a évoqué tout à l'heure.

0: Est-ce qu'on a vraiment un sujet avec le dérèglement climatique et un risque de submersion marine dans les prochaines décennies ici ?
1: Oui, c'est tout à fait évident. La mer monte au niveau mondial et à Saint-Malo comme ailleurs, on n'est pas protégé contre le phénomène. Et on a d'ailleurs réussi à le quantifier puisqu'on a un marégraphe officiel à Saint-Malo depuis une trentaine d'années. Et donc avec l'aide du CHOM qui est l'opérateur de ce marégraphe, on a réussi à montrer, à quantifier la montée de la mer à Saint-Malo depuis les 20 dernières années qui est de l'ordre de 4 mm par an aujourd'hui. Donc la mer monte à Saint-Malo, et donc les ouvrages aujourd'hui qui jouent bien leur rôle ne sont pas forcément conçus pour le niveau d'eau qu'il y aura dans 50 ans ou 100 ans. Donc on y travaille effectivement à une amélioration du niveau de protection de ces ouvrages, voilà, avec l'aide de ce qui s'appelle le fonds Barnier. Il y a des subventions publiques pour effectivement améliorer les choses. Et donc ça c'est un travail de longue haleine, techniquement très pointu. Et financièrement très cher.
0: Oui, alors ça veut dire effectivement une observation fine, régulière de la montée des eaux et puis toute la mise en place du dispositif après qui va arriver.
1: Oui, alors observation effectivement des conditions de mer, de l'élévation du niveau marin, surveillance et entretien des ouvrages actuels, voilà, notamment en période hivernale où on subit beaucoup de tempêtes, voilà, et également de gros coefficients de marée qui nous inquiètent un peu. Et puis troisième étape, effectivement préparer l'avenir avec des travaux éventuels de rehausse des ouvrages, mais jusqu'à un certain point.
0: Alors, est-ce qu'on peut être un peu plus précis en termes d'altitude ou de dimension ?
1: Non, à ce stade-là, je peux pas être affirmatif, c'est en cours d'étude. On est dans l'objectif d'éventuellement pouvoir démarrer les travaux d'ici 2 ans.
0: Vous parliez tout à l'heure, David Poncet, de coûts. On a moyen d'évaluer ? On peut donner un chiffre ? Ou est-ce que c'est toujours en cours d'élaboration ?
1: C'est en cours d'élaboration, mais je peux vous dire qu'on parle de plusieurs millions d'euros. Voilà. À ce stade, je ne pourrais pas être plus précis, mais ça coûte cher.
0: Ce qui est fait localement ici pour empêcher la hausse du niveau des eaux, est-ce que l'homme a son rôle à jouer ? Est-ce qu'il y a encore une marge d'action ? Parce que là, vous êtes sur le diagnostic et sur la prévention, mais dans ce qu'on peut faire au quotidien, est-ce qu'il y a des choses ? Tout en chacun, j'ai envie de dire.
1: Alors, au niveau de l'élévation du niveau marin, c'est compliqué au niveau local de se dire qu'on peut avoir une influence sur le phénomène. Malheureusement, on est sur un phénomène mondial. Donc, effectivement, on est plutôt sur l'idée d'apporter des réponses techniques, de génie civil sur les ouvrages, mais par contre c'est pas non plus la panacée, c'est-à-dire que moi je suis pas capable de vous garantir que ce qu'on va pouvoir faire comme travaux sur les digues de Saint-Malo vont nous mettre en dehors du risque pour des centaines d'années. Je peux pas affirmer ça.
0: Est-ce que ça a un impact sur justement les habitations, sur le foncier ?
1: Ça devrait, mais pour l'instant on voit pas venir vraiment une baisse des valeurs foncières sur le littoral.
0: Quel est le risque si, par exemple, il y a un raz-de-marée ? C'est-à-dire qu'en fait, il y a l'eau salée qui arrive dans les terres. Quel est le risque, justement, pour la biodiversité, pour les cours d'eau ?
1: Ah bah, le risque, c'est qu'effectivement, l'eau salée brûle tout. Et c'est un vrai risque qu'on commence à identifier en baie du Mont-Saint-Michel avec ce qu'on appelle le biseau salé, voilà, qui est un terme un peu technique qui désigne en fait la remontée de l'influence des eaux marines bien au-delà de la fin de l'estran. Ça remonte effectivement par en dessous. Et ça vient effectivement percuter les nappes d'eau douce terrestres et effectivement et faire remonter cette nappe d'eau douce. Alors, premier risque, effectivement, quand la nappe d'eau douce remonte sous la pression des eaux marines, c'est des phénomènes, alors pas forcément d'inondation, mais d'infiltration d'eau, notamment dans des zones où il peut y avoir des habitations. Donc on finit les pieds dans la flotte en gros. Et puis après, de manière ultime, c'est carrément la remontée des eaux salées quasiment au niveau du sol, disons à partir de 30 cm en dessous de la surface du sol. Et là, le sol, il devient non cultivable. Donc c'est un phénomène qui est à l'œuvre notamment en baie du Mont-Saint-Michel, qui a déjà été plus ou moins identifié par des agriculteurs, qui constatent effectivement que quand ils utilisent leur forage, ils arrivent très très très vite à de l'eau saumâtre. Voilà, par rapport il y a une dizaine d'années ou une vingtaine d'années. Et donc, on est en train, à Saint-Malo Agglomération, avec l'aide d'autres collectivités, justement, dans la baie du Mont-Saint-Michel, de faire étudier le phénomène par l'Université de Rennes. Voilà, on a fait installer des piézomètres pour calculer, enfin, pour observer le niveau, justement, de ce fameux biseau salé. Et d'ici 3-4 ans, dans le cadre d'une thèse, on aura effectivement une modélisation des résultats et on sera peut-être capable de dire aux agriculteurs, dans tel ou tel endroit du marais de Dole, ben dans 30 ans ou 50 ans, ça va forcément pas bien se passer. Voilà. On va essayer de cartographier l'influence de la remontée du biseau salé liée au réchauffement climatique. Puisque la mer monte, ce fameux biseau salé, Oui, monte aussi.
0: Merci David Poncet. Yvine Isiron, est-ce qu'il y a d'autres informations que vous souhaitez donner sur la dynamique, sur le projet, sur différentes étapes ?
2: Alors les différentes étapes, elles peuvent être longues. Là, aujourd'hui, la première partie du cours d'eau qui a été restauré, c'était en 2023. Les périodes d'achat peuvent être longues, mais les périodes aussi de concertation avec les personnes peuvent être longues. Après, les travaux, nous, on les réalise toujours à l'étiage, donc c'est-à-dire quand il y a le moins d'eau possible. Donc plutôt fin d'été, début d'automne, avant que justement les précipitations d'hiver ont été reprises. Ce qu'on va essayer de faire justement, c'est pour avoir le moins d'impact sur la faune et la flore aquatique, parce que du coup elle va être déjà en dormance ou elle va être moins expressive. Et ce qui fait qu'en fait derrière on va essayer de recréer justement tous les habitats pour que l'année d'après la résilience de la nature permette justement de reprendre directement forme. Et ici on peut le voir déjà, on a une biodiversité d'un point de vue milieu aquatique qui est beaucoup plus exprimée à l'aval, là où il y a eu les travaux, qu'à l'amont, où du coup on a moins d'espace et on va avoir quelques résultantes, mais ça va moins s'exprimer.
0: Bah merci beaucoup David Poncet, responsable du service GEMAPI, gestion des milieux aquatiques et prévention des inondations, pour toutes ces précisions. Merci Yvine Isiron aussi pour vos lumières en tant que technicien en milieu aquatique à GEMAPI. Merci pour toutes ces informations, puis on espère qu'effectivement les auditrices et auditeurs auront été sensibilisés à vos propos. Merci à vous.
3: Merci à vous.
2: Merci beaucoup. Au revoir.

0: Voilà pour ce reportage sur la façon dont on essaye d'anticiper la montée des eaux à Saint-Malo en relation avec le phénomène du réchauffement climatique. Pour aller plus loin sur ce sujet, mieux comprendre aussi les enjeux et cette nécessité absolue d'anticiper pour protéger les populations, Jean-Christophe Nava a interrogé Jean-Francis Richeux. Il est vice-président de Saint-Malo Agglomération en charge du dossier prévention des risques littoraux et submersion marine.
1: Jean-Francis Richeux, bienvenue derrière ce micro, vice-président de Saint-Malo Agglomération en charge du suivi du dossier PPRSM, c'est prévention des risques littoraux et submersion marine. Alors, je vous ai proposé de venir aujourd'hui en studio parce que ça n'échappe pas aux commandes des mortels et qu'il y a des changements climatiques qui s'opèrent depuis déjà un certain temps, n'est-ce pas, Jean-Francis Richeux ?
2: On est sur un réchauffement de la planète depuis quelques centaines, milliers d'années, hein, mais ça s'accélère. C'est-à-dire qu'autrefois, en un an, on prenait un millimètre de montée de l'eau de la mer. Aujourd'hui, on frôle les 4 millimètres. Donc, on s'aperçoit qu'on est sur un changement.
1: Et donc, au niveau local, les pouvoirs publics ont pris la mesure du contexte. Et qu'est-ce qui est mis en place ? Vous pouvez nous éclairer, justement ?
2: Alors, le sujet, nous, on est en bord de mer, on est en bord de baie. Et l'objectif pour nous, c'est de préserver les habitants ainsi que les biens. Et donc, on a mis en place un plan de prévention avec les services de l'État qui était propriétaire ou gestionnaire de la grande digue de Paramé, chose qui a été dévolue à Saint-Malo Agglomération. Donc aujourd'hui, Saint-Malo Agglomération est aux affaires au niveau du PPRSM, celle qui en a la gestion, qui permet justement de préserver et regarder dans le temps les évolutions possibles.
1: Quand vous dites dans le temps, Jean-Francis Richeux, c'est à quel horizon on réfléchit et on travaille en la matière ?
2: Bon, là, on est sur du 50 ans. L'objectif pour nous, c'est de pouvoir assurer la sécurité des gens. L'eau ne va pas arriver d'un coup. Elle arrive petit à petit. Les 4 mm, ça nous permet de penser dès aujourd'hui à des aménagements sur la digue, à pouvoir assurer le pied mouillé ou le pied sec. Ce sont des choses que nous réfléchissons avec la ville de Saint-Malo sur

0: Enjeu de demain, dites-vous, Jean-Francis Richeux. Alors, on voit bien que ces aménagements sur la digue de Paramé, ça a commencé aussi. Hein, il y a des travaux qui ont été faits. Je pense aussi au brise-lames. Tout ça, ça s'inscrit dans ce cadre, dans ce contexte.
1: Complètement. Ouais. C'est-à-dire que d'une part, on était sur des travaux de consolidation de la digue, donc choses qui ont été faites. Bien sûr, les brise-lames qui ont été remplacées, puisqu'on avait beaucoup qui étaient cassés, mais c'est des brise-lames qui ont fait 200 ans. Hein, faut le rappeler. La mer est plus dure. Elle vient plus taper sur notre digue. Donc, c'est avec à nous de la protéger, déjà bien la surveiller. Il faut savoir que tous les ans, on engage quand même des frais de consolidation. Et puis, l'avenir, c'est aussi de s'assurer que les gens derrière cette digue soient en toute sécurité. Donc, commence à envisager où, vous savez, il y a une partie du parapet qui est un peu bas, donc on va remonter. Puis, c'est aussi des études sur la courantologie. C'est des études sur les vagues, sur le bouleversement des sables. C'est très vague, c'est très large. Et puis, Saint-Malo agglomération est aux affaires.
0: Jean-Francis Richeux, vous qui côtoyez les citoyennes et les citoyens du territoire, est-ce que vous les sentez attentifs, réceptifs à ces questions, justement, que vous venez d'évoquer ?
1: Oui, de plus en plus. Hein. Aujourd'hui, les gens qui vivent sur le sillon, ils savent qu'ils sont en danger. C'est le bien. Eux ne sont pas en danger. On a tous les moyens avec la ville de Saint-Malo qui nous permettent de les avertir. Une marée, on connaît à peu près 6 mois avant comment ça va se passer, la hauteur et autres. Donc, ça veut dire qu'on peut anticiper très fortement. Pour autant, les gens commencent à être inquiets sur la valeur de leur foncier. Et cela, on est sur un site bord de mer. Il y a des avantages et quelques inconvénients.
0: Est-ce qu'on peut dire que Cynthia, par exemple, la tempête qui a eu lieu il y a quelques années, qui a défrayé la chronique, ce genre d'événement qui marque les esprits peut servir en anticipation, en modélisation pour un travail de réflexion, justement?
1: C'était la base de tout. Hein.
0: Qu'est-ce que ça dit, Jean-Francis Richeux, ça, justement? Ça veut dire qu'on n'avait pas pris la mesure de potentiels événements comme ceci, de submersion comme
1: ça? Bien sûr que si. Quand on vit en littoral, on vit en risque. On l'a toujours vécu. Et puis les gens ont une part de risque à habiter sur le sillon ou par les embruns. Mais c'est vrai qu'aujourd'hui, ça s'intensifie. Et puis nous, quand on parle de transition, c'est justement ce travail-là que nous mettons en place avec le plan climat, avec Saint-Malo agglomération. C'est de préparer les gens à ce changement climatique qui ne sera pas uniquement sur le sillon, qui sera à travers le marais de Dole, à travers l'habitation, à travers la limitation sur l'eau, à travers la qualité de l'air. Ça veut dire qu'aujourd'hui, avec Saint-Malo agglomération, nous voulons anticiper ce qui va se passer demain. J'étais encore tout à l'heure avec le pays de Dinan, on est sur les mêmes problématiques. Donc demain, pas pour nous. On ne le verra pas. Mais peut-être que dans 50-60 ans, on devra penser déménager. Dans les terrains bas, par exemple, peut-être qu'on aura à accompagner des familles pour les mettre un peu plus en hauteur. Aujourd'hui, une personne qui achète un terrain pour construire, ce qu'il faut bien qu'il pense, c'est la altimétrie de ce même terrain. C'est-à-dire au-dessus de 30 mètres, on est tranquille. Même au-dessus de 20 mètres, on est tranquille pour une centaine d'années. Mais c'est quelque chose, c'est un risque qu'on prend chacun.
0: C'est justement la question que je voulais vous poser, Jean-Francis Richeux, à savoir si ces dispositifs renforcent ou accentuent les inégalités. Parce que les auditrices se posent peut-être la question. On n'a pas tous le même pouvoir d'achat ou avoir un héritage pour pouvoir acheter en front de mer ou aller plus loin dans les terres. Qu'est-ce que vous en pensez?
1: Alors, je pense que des collectivités comme les nôtres doivent... On est là pour anticiper les choses.
0: Je rappelle que vous êtes maire aussi de Saint-Permard-Campoulet.
1: Je suis maire de Saint-Permard-Campoulet et je suis vice-président du parc naturel régional en charge de la biodiversité et de la nature. Donc, notre territoire va changer. Je vais vous donner un vieux scoop. Pourquoi on a appelé Mignac-Morvan et Baguet-Morvan? Parce qu'en fait, c'était le village qui accueillit les naufragés de la mer. Morvan, d'accord? Sur Baguet et sur Mignac-Morvan. Le marais de Dole, aujourd'hui, on est inquiet sur le biseau salé qui est en train de monter. On ne le voit pas. On s'aperçoit petit à petit que ce biseau salé est en train de prendre de plus en plus de place. Et peut-être que par grande marée, malheureusement, il y aura des secteurs qui seront redonnés à la mer. Donc, ça bouge. Et notre rôle en tant qu'élu, c'est d'anticiper les choses, de façon à ce que ça soit le moins compliqué pour les familles demain. C'est pas aujourd'hui, hein. Aujourd'hui, il n'y a pas de souci. Mais dans 50 ans, je pense que notre travail aujourd'hui, c'est de préparer les gens et la définition de notre territoire pour les 50 prochaines années.
0: Est-ce que vous sentez une pression foncière, Jean-Francis Richeux? Parce que, est-ce qu'on peut concilier prévention des risques et cette pression foncière, en fait?
1: Moi, je pense que le rôle des collectivités locales, ça va être de prendre le relais, justement. Peut-être que la promotion privée va devoir peut-être s'amenuiser au bénéfice des communes qui doivent prendre leur rôle. C'est-à-dire, moi je sais, sur Saint-Père, par exemple, on a municipalisé 19 hectares parce qu'on a souhaité mettre des jeunes couples à habiter chez nous. Aujourd'hui, malheureusement, dans notre territoire, le littoral est pris beaucoup par des gens d'ailleurs, plutôt âgés, et pour qui il n'y a pas de réponse, même au niveau sanitaire. Donc, on voit bien qu'on est sur la fin d'un cycle, et moi j'alerte depuis un certain temps pour que des communes périphériques de notre territoire prennent le relais. C'est-à-dire, la chance de nos communes périphériques, c'est de faire du locatif.

0: privé ou au public, c'est pas le sujet. Mais on s'aperçoit qu'aujourd'hui, une mentalité a changé, les jeunes ne veulent plus acheter, parce que l'avenir est incertain. Et donc, à nous, collectivités, d'assurer ça. Alors, par rapport à la pression foncière, eh bien, ça va être aux élus d'avoir l'audace de dire, maintenant, on va travailler pour les gens de chez nous.
1: Jean-Francis Richeux, au niveau intercommunalité, c'est une compétence qui est confiée, effectivement, aux intercommunalités par loi de décentralisation. C'est ça, la dynamique ?
0: C'est ça, c'est-à-dire que l'agglomération, de par la loi, a pris cette compétence et le travaille sur les 18 communes, avec plusieurs fleuves. Et on a un regard particulier sur tout ce qui est aussi zone humide, parce que c'est un enjeu majeur pour la réserve en eau demain, pour nos territoires et pour l'eau potable.
1: Là, ça concerne donc pour le nord de l'Ille-et-Vilaine
0: Ça concerne toutes les communes de l'agglo et au-delà. Hein, on va jusqu'à Cugin, on va jusqu'à Combourg, on va... Toutes ces zones humides aujourd'hui sont... ou même jusqu'à Plénin-Trigavou, de l'autre côté. C'est-à-dire que aujourd'hui, la réflexion que nous avons sur plus dans le domaine de l'eau, mais la GEMAPI est partie prenante, puisque ça retombe chez elle. La réflexion qu'on a, c'est comment on peut gérer cette eau le plus tôt possible, de façon à ce qu'elle coule toujours et le plus longtemps possible, et de qualité.
1: Francis Richeux, pour terminer, est-ce qu'il y a un point que vous souhaitez ajouter sur cette question du PPRSM ou du GEMAPI ou de prévention ?
0: Simplement dire à nos auditeurs que l'affaire est aujourd'hui en main par Saint-Malo Agglomération, en lien pour Saint-Malo avec la ville de Saint-Malo, que les efforts sont donnés, que les investissements sont prévus, notre présence sur le terrain est très forte. Et quand on évoque le sujet de Saint-Malo, on fait aussi sur la baie du Mont-Saint-Michel, puisque nous sommes associés avec la Comcom de Dole et celle d'Avranches pour travailler sur la digue Saint-Malo. Et là, on a mis des piézos pour savoir exactement comment ça circule sous la digue. Donc, faut se rassurer, on est sur une transition. Les habitants doivent être très acteurs, doivent s'informer. On est là pour les informer. Tous les sites internet aujourd'hui, c'est complètement ouvert. Et on les invite justement à aller voir. Pour arrêter, faut pas se faire peur, mais c'est en train de bouger et on sera prêt pour pouvoir assurer les plans B.
1: Eh bien, un grand merci Jean-Francis Richeux. Je rappelle que vous êtes vice-président de Saint-Malo Agglomération en charge du suivi du dossier de prévention des risques littoraux et submersion marine. Merci pour cet éclairage citoyen justement sur ces différents enjeux ô combien actuels.
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Elle nous ramène.

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0: Hey hey, salut à vous amis rockeuses, amis rockeurs, et soyez les bienvenus dans cette nouvelle édition de Rock à la Casbah, émission 935 que nous venons d'ouvrir avec le titre Definitive Map, extrait de l'album Massive Champion du groupe Get Down Services, qui est sorti au milieu du mois d'août de cette année sur le label Breakfast Records. Pour cette émission, nous sommes tous et toutes dans le studio. Salut les gars.
1: Salut.
2: Salut.
0: C'était beau ça, tout le monde en même temps. On retrouvera évidemment notre ami Bruno en milieu d'émission. Get Down Services, ce sera le disque vedette évidemment. On va faire notre petit tour de table de qui a amené quoi. Qui veut commencer? Vous battez pas, hein?
1: Non, mais comme bon, moi j'ai amené disque vedette.
0: Oui, voilà,
1: donc j'en parlerai peut-être un tout petit peu plus tout à l'heure. Et avec un peu de chance, j'aurai des groupes suisses, des petits suisses sur la fin.
2: Ah, et moi, c'est moi qui ouvre l'émission, donc je pensais,
0: pas toi.
2: Là,
0: voilà. Donc, Olivier.
3: J'ai amené des choses, c'est pas les meilleures choses que je vais vous proposer.
0: Ah bah
3: mais
0: tu nous fais pas rêver.
3: Un groupe français qui réactive des groupes français d'il y a 20 ans.
0: Okay.
3: Et un excellent chanteur anglais.
0: Ah, ok.
3: Et toi, Jordan ?
0: Et moi, bah écoutez, je suis allée piocher comme Raph en Suisse et puis en Californie. Alors, on ne change pas des pays comme ça, hein, une équipe qui gagne. Et toi, alors, Julien ?
4: Eh ben moi, j'ai sélectionné deux titres un peu grand écart au niveau géographique, puisque vous aimez la géographie.
0: Aime bien, ouais.
4: On va aller en Australie, puis ensuite en Angleterre. Et par contre, je suis dans une veine assez similaire néo-post-punk, on va dire. Et il commence à y avoir un peu des claviers, un peu plus de mélodie et c'est en train d'évoluer aussi des fois vers des trucs un peu électro. En tout cas, je vais ouvrir avec un trio australien de Melbourne qui s'appelle Sex Mask et j'ai eu un énorme coup de cœur pour ce groupe.
0: Été.
4: Ils sont oui, c'est cet été que je l'ai découvert puisque c'est sorti en août, leur premier EP. Ils sont tout jeunes, hein, ils ont moins de 4 ans d'existence et ils sortent leur premier EP qui s'appelle Sex Mask sur le label Unpopular Recording, qui est un label de Melbourne. Et on va dire que c'est sur 5 titres, ils vont explorer des univers assez différents. Il y a un côté post-punk, il y a un côté un peu girly, une fille qui chante sur certains titres mais pas tous. Des fois, il y a des côtés presque électropunk et il y a un côté aussi, puisque ça m'a plu, hyper mélodique avec des bons refrains, un petit côté rock de stade.
0: Ah, t'aimes bien chanter dans ta voiture.
4: Mais là, on va dire que c'est un rock de mini stade parce qu'ils sont pas du tout connus, mais je verrais bien ça dans un grand stade avec plein
0: stade
4: de sons.
0: Village.
3: Et comment tu as découvert ce groupe en faisant des recherches sur internet, en tapant ces deux mots clés
4: Rock de stade.
0: Bravo.
4: Effectivement,
0: bravo.
4: Mais non, je sais même pas comment j'ai découvert.
1: Tu
4: c'est en fouillant
1: dire, c'était
4: sur
1: en
4: les internets.
1: Le dernier album d'Airborne que t'aimes bien aussi.
4: Voilà, c'est ça.
1: Vrai
0: celui
1: groupe de stade,
0: avec la bière dedans.
4: Donc je vais vous faire
1: je vais vous
4: partager un titre qui est peut-être un peu plus mainstream dans les 5 titres mais que j'adore chanter à tue-tête, faux d'ailleurs.
0: Oui.
4: On écoute
0: on laissera ton micro ouvert.

0: C'était Life, les Anglais de Hull, qui sortent leur quatrième album Abstract Natural, qui est sorti au tout début de l'été, c'était peut-être au mois de juin. Et on a écouté le titre The Dolly Wagon. Alors, Life, c'est vraiment un groupe qu'on diffuse depuis longtemps dans Rock à la Casbah. Il avait été disque vedette, leur deuxième album. Moi, j'avais été vraiment très très fan, et on reste un peu dans ce même univers post-punk, peut-être un peu plus parlé, avant ils chantaient plus, en tout cas sur ce titre là et c'est vrai qu'ils se sont quand même un petit peu assagis, ça reste post-punk mais on sent qu'ils ont envie de faire évoluer leur musique, parce que derrière on sent quand même qu'il y a des musiciens. En tout cas c'est très bien, très bon album, Abstract Natural, Life.
1: Trop bien, bah merci pour ce morceau. On enchaîne avec, on fait un petit pas vers la Suisse. Je vous l'avais dit, on part avec Barbara et Harry du duo Peter Kernel. Alors peut-être que Barbara Leneuve, vous la connaissez parce qu'elle a un groupe qui s'appelle
2: Camilla Spark.
1: Camilla Spark.
0: Ah oui, elle s'appelait pas Camilla en fait.
1: Non, en fait, c'est pas son nom. C'est Barbara Leneuve. Elle s'appelle Barbara.
0: Putain, ils sont assez.
1: Camilla Spark, c'est un joli nom, n'empêche, tu vois.
2: C'est son pseudo d'artiste.
3: Et voilà. Peter Kernel, c'est pas quelqu'un.
1: Non, c'est pas quelqu'un non plus. Je pense que c'est dans leur délire là. Et lui, c'est Harry Bassetti. Il avait aussi un projet tout seul. J'avais passé l'année dernière, il y a deux ans.
0: Robert Jacky.
1: Non. Mortori, un truc comme ça, où il chante dans un dialecte des montagnes italiennes, parce qu'ils viennent de là, en fait, dans les montagnes italiennes, helvètes, suisses. Ouais.
0: Je crois qu'il vient de sortir un album, alors. Mortori.
1: Mortori, oui, il a sorti un truc cet été. Ouais,
0: j'ai
1: effectivement,
0: pas écouté encore, mais
1: moi
0: j'ai
1: non
0: vu
1: plus.
0: Que c'était sorti.
1: Oui, ouais. À aller creuser.
3: Lui. Bon,
1: là, c'est lui, voilà. Donc,
3: et puis on retourne à...
1: Peter Kernel, ils viennent de sortir, donc eux, c'est plutôt quand même un groupe de post-punk, hein, c'est assez rock, alors que Camilla Sparks, c'est très électro, et Mortori, c'est plus, je sais pas, de la balade, peut-être un peu folk dans mon souvenir. En tout cas, là, il y a juste un titre, il s'appelle Heartbreak, qui vient de sortir donc sur leur label, parce qu'ils ont aussi un label qui s'appelle On The Camper Records. Et en fait, ça annonce une tournée. Ils vont faire quelques dates en France, là, au mois de novembre. Et d'ailleurs, avec mon alter ego de DJ La Scandaleuse, je vais faire deux dates avec eux, figurez-vous, à Briançon et à Bourg-les-Valences, parce qu'ici, à Valence, on a une salle qui s'appelle le Vacarme Exquis. Donc voilà, je suis bien contente de faire ça avec eux. On va écouter ce morceau qui s'appelle Heartbreak, et ce sera suivi, mais peut-être que je parlerai entre les deux morceaux, d'un groupe de filles californiennes que j'aime beaucoup. Mais on commence avec Peter Kernel et le morceau Heartbreak.

0: Peter Carnell,
1: excellent titre.
0: Rock à la Casbah, très beau, hein. Heartbreak.
2: Tu m'as un peu piqué celui-là. Hein.
0: Ah bon?
2: Bah oui.
0: Oh, désolé, Raph. Bon, la prochaine fois, tu me piqueras un morceau si tu veux.
2: Je compte bien le faire.
0: C'est la thématique de l'année.
1: Tu peux en parler du coup.
2: Oui, je peux en parler parce qu'on a fait avec Jordan il y a pas très longtemps une émission à Rennes,
0: oui,
2: avec les copains et les copines de Purple Rain, et c'était un titre que j'avais choisi pour cette émission là. C'était ouais, très très bien. On a fait une Purple à la Casbah ou une Reine à la Casbah dans le cadre des 35 ans,
0: oui, on...
2: de la Ferra.
0: Ouais,
2: c'était vraiment très chouette.
0: Mmh. Ouais, c'était vraiment chouette. On
1: vous
0: s'est
1: en
0: dit
1: en
0: d'ailleurs.
1: Plus, c'est louche quand même.
0: Si, on s'en rappelle, c'était en début de soirée. Mais oui, oh, on a fait 35 heures de radio non-stop. Alors c'est gentil,
1: fout,
0: mais hein, c'est bon, on a le droit d'être fatigué.
1: Il faut assurer.
0: Mais on a assuré. On a assuré. On enchaîne avec un morceau des Death Valley Girls. Vous savez, c'est mes copines, je les aime bien, les Death Valley Girls. Elles sortent un nouvel album chez Suicide Squeeze Records, un label tout aussi californien qu'elles-mêmes. Il s'appelle Welcome to Earth. Et on va écouter un morceau qui s'appelle Basic Witch. Vous allez voir, c'est le basic Death Valley Girls, mais c'est très bien.

0: On retrouve Bruno dans notre émission Rock à la Casbah. Salut Bruno.
1: Et salut à tous.
0: Très heureux de te retrouver pour cette nouvelle saison de Rock'n'Roll ensemble avec toute l'équipe. On va commencer avec un disque que tu sors sur ton label Dangerous Skylab.
1: Oui, c'est le nouvel album de Mr. Zero. Alors, nouvel album, l'album précédent avait déjà plus de 20 ans. Et là, c'est un retour incroyable. Donc, ça s'appelle Back from My Grave. Mr. Zero, c'est Oli. C'est en fait le batteur des Squares, groupe mythique nancéen, qui a été batteur des Headcoats aussi. Donc, quelqu'un d'assez reconnu dans la scène garage. Et là, il a encore une fois tout fait tout seul. L'album s'appelle Back from My Grave. C'est une véritable tuerie de groove, de fuzz, d'orgamonde. Voilà, pour les fans des Fleshtones, des Woggles, mais aussi effectivement de cette Medway scene qu'on aime beaucoup, des Prisoners de Billy Childish. On va écouter le morceau No More, qui est un des premiers extraits qu'on avait dévoilé. L'album est sorti depuis maintenant une semaine. C'est hautement recommandable. Donc voilà, ça sort chez Dangerous Skylab en vinyle, c'est Mr. Zero avec No More.

0: Et après ce morceau No More de Mr Zero, on va pouvoir découvrir une nouveauté de chez Sub Pop Records.
1: Oui, c'est un repressage en fait. C'est l'anthologie de Michael Yonkers. Michael Yonkers, c'est un doux dingue qui nous a quittés cette année. Et voilà, l'histoire de ces bandes est assez touchante. C'est enregistré en 68. C'est complètement hallucinant, un croisement de Velvet, d'Azzy Atkins, de Suicide avant l'heure un peu, des effets de guitare, des choses assez étranges. Ces bandes ont été retrouvées dans les années 2000 et sont rééditées régulièrement depuis. Le truc un peu tragique dans l'histoire, c'est qu'en fait, Michael Yonkers n'était pas majeur au moment de l'enregistrement et Sire, qui était un des labels intéressés pour les sortir, n'a jamais pu concrétiser le deal. Ça l'a pas empêché de continuer à faire carrière, d'enregistrer plein de choses, des choses un peu plus folles qu'en fait, et plein de collaborations avec Blind Check, normalement, notamment. Donc c'est Michael Yonkers, on va écouter un des morceaux que je préfère, mais tout l'album est assez incroyable. C'est ces fameuses sessions 68. On va écouter le morceau qui s'appelle Puppeting. C'est Michael Yonkers. Je vous encourage d'aller faire un tour sur Wikipédia ou sur le web pour en apprendre un peu plus sur le personnage.

0: Youhou ! Et voilà, on retrouve notre ami Bruno pour sa chronique habituelle, pour une nouvelle saison. Vous êtes toujours à l'écoute de Rock à la Casbah, émission 935. Et bien, il est temps de passer au disque vedette de cette émission, Get Down Services, Raph.
1: Ouais, Get Down Services avec leur deuxième album, Massive Champion, qui est sorti chez Breakfast Records milieu du mois d'août, le 14 août. Ouais. Moi, c'est un disque qui m'accompagne depuis cette date et qui me fait bouger, qui me fait danser aussi, et je danse extrêmement bien, vous avez pu vous en rendre compte quand,
0: et d'ailleurs quand, tu chantes en dansant
1: et je chante
0: ça,
1: aussi bien que Julien
0: ça.
1: Et ça d'un coup c'est formidable et je suis vraiment d'un coup je suis tout seul chez moi quoi, et je suis bien,
0: et bah, tu es
1: voilà.
0: Libre,
1: je suis libre,
0: hein. Voilà. Enfin,
1: mon corps
0: tranquille.
1: Se libère,
0: c'est ça.
1: C'est super. Non, voilà, c'est leur deuxième album. Le premier était sorti en 2013. Entre temps, il y a eu deux EP qui ont plutôt bien marché. Celui-là sort donc ce mois d'août. Et ils sont originaires de Bristol. Et ils font toujours cette espèce de post-punk, comme on a pu l'entendre sur le premier groupe, qui même, moi, me rappelait les Eagles of Death Metal ou les Viagra Boy.
0: Tu veux dire Sex Mask, le morceau qu'on écoutait en tout premier?
1: Non, Sex Mask, c'était Julien. Le tout premier,
0: oui.
1: C'était Definitive Map.
0: Le premier,
1: voilà,
0: oui.
1: Un truc très guitare, mais il y a aussi des choses très dansantes. Le morceau d'ouverture, c'est une, on dirait une balade irlandaise. On finit avec des côtés très disco funk aussi. Donc c'est un disque qui va un peu dans tous les sens. Et là-dedans, il y a 6-7 morceaux sur les 13 qui sont excellents, vraiment qui sont très très bons.
2: La moitié quoi.
1: Un peu plus de la moitié quand même. Et moi je trouve que j'ai un peu plus de mal avec le funk, et donc voilà, ce disco funk me plaît un peu moins, mais les gens qui aiment, je pense que vont apprécier ces morceaux là en tout cas.
0: Moi, je les connaissais plus comme ça avec ce disco funk,
1: voilà, il se cantonne pas à un seul style et c'est pas plus mal parce que ça fait un disque très riche et tu peux moins aimer un morceau que l'autre, mais tout s'écoute très très bien dans la longueur et voilà, donc c'est un très bon disque du début jusqu'à la fin et je pense qu'il va rejoindre mon top 2026 comme sais que toi tu t'aimes bien connaître ça.
0: On arrive à la fin de l'année 2026.
1: On arrive bientôt. Hein, donc,
2: ouais. Moi, il n'y sera pas. Ce que je préfère dans ce que j'ai écouté de ce groupe, j'ai écouté 3-4 titres, c'est vraiment le titre de l'album, Massive Champion.
1: Ah. Bah, tu vois, je l'ai pas choisi.
0: Et ben voilà, donc alors qu'est-ce
1: devait
0: que tu
1: y avoir
0: nous as choisi
1: piano
0: comme
1: dans ce morceau, j'ai dû l'enlever.
0: Ou du saxophone.
1: Non, je vous ai choisi un titre hyper dansant qui s'appelle The Radiator, et ça sera suivi par un titre hyper hyper catchy et hyper rentre dedans avec des grosses guitares qui s'appelle Probiotic. Mais
0: j'adore,
1: on va danser d'abord avec Radiator.
0: Non, mais c'est un morceau

0: Get Down Services dans ce numéro 935 de Rock à la Casbah. C'était le morceau Probiotique.
1: J'adore ce titre.
2: Il est bien, très stoudien.
0: Ah ouais, fou.
2: Hein, je revois ma copie.
0: Ah merci.
1: Ah, oh là là, alors bingo.
0: Et j'ai choisi un morceau beaucoup plus calme pour
2: oui,
0: finir.
2: Oui, oui, entre Primal Scream et les Stooges, et deuxième
0: on
2: album.
0: On ira encore vers une autre esthétique.
2: Tu nous régales, Raph.
0: Toujours, c'est la régalade.
1: Allez, jingle. Attention.

0: Incredible.
1: Notre ami attaché de presse JP va m'en vouloir d'en parler à l'antenne, mais il sait que ce que je vais dire, puisque j'ai déjà échangé avec lui à ce propos. 20 ans après la hype des bébés rockers, c'était quand même un nom très ridicule. Cette,
2: oui, on est bien d'accord.
1: Voilà leur rejeton en direct de Rennes sur leur premier album Promis ce soir, sorti chez ZRP. Le groupe Romance se place en héritier des bébés brunes. Alors, petit point, selon moi, c'était vraiment les seuls du lot à avoir un talent de composition et d'écriture. Ambiance tête à claque sur la pochette, pose vocale parfois agaçante, texte encore un peu vert pour ne pas dire cucu voire concon, mais d'excellentes compositions qui savent parler à mon petit cœur de rocker. Les mélodies sont bien troussées, l'énergie est plutôt canalisée. Nous saluons les belles fulgurances musicales, mention spéciale pour saxophone qui résonne avec celui des Death Valley Girls dont on parlait tout à l'heure, Julien fait la moue, ainsi que de subtils arrangements de clavier, notamment James Elegance emballe le tout dans une production à la fois serrée et ample. La chanson de Romance que l'on va écouter sonne mais vraiment très très très bébé brune. À vous de comparer Nicotine Love, la chanson titre du deuxième et meilleur album de la bande à Adrian Gallo, avec Cigarette et Verveine du groupe Romance.
2: Je t'aime.

0: Je vous avais pas menti, il y a du saxophone. Il est pour vous toutes et tous, surtout pour toi, mon Julien.
1: Ah oui, non,
0: JP, je t'adore. Continue de m'envoyer des disques comme ça, mais j'aime bien ce disque. Il finira pas sur le podium. Je vous l'annonce aussi. À l'annonce d'un projet artistique d'un fils d'eux, notre première réaction est généralement l'agacement. Ensuite, et très rapidement, vient la curiosité, parfois malsaine, de savoir si la progéniture sera à la hauteur de ses parents. Tracy Thorn et Ben Watt du duo.
2: Oh merde, arrête avec tes blagues.
0: Everything
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0: 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N'ont pas fait que d'excellents disques ensemble, ils ont eu ensemble un fils, Blake. Sous Avatar Family Stereo, fin juillet, il a livré The Thread, un premier album plus qu'honorable chez Bella Union. C'est propre, agréable, sans grande surprise pour qui aime la pop folk moderne, aéré, épuré et bien arrangé. D'aucuns salueront la proximité vocale avec JJ Johansson. Nous allons écouter Family Stereo. Je sais plus quel titre, c'est Remedy. Il y a du piano, Raph. Hein.
2: Ah, j'espère qu'il y a du saxophone aussi.
3: Non, mais c'est long à venir par contre.
2: Mmh. Ouais.
0: On aurait dû le mettre.
3: Ça arrive doucement. Là.
0: Family Stereo.

0: C'est l'heure de la sieste.
1: Non, ça
0: fait la casbah.
1: J'avoue, ça fait très musique de fin de série.
0: C'est beau.
1: C'est beau, c'est lisse, c'est propre, ça sent la savonnette, mais ça passe.
0: Je sais pas ce que ça veut dire, Julien, ça sent la savonnette.
1: Julien nous a dit, on est déjà à Noël, c'est vrai qu'on n'a jamais été aussi proche de Noël.
2: Il y a les petits carillons et tout.
0: Ouais.
1: Rendez-vous pour le best-of dans pas longtemps.
0: Ben voilà, ça fera une bonne émission pour Noël. On arrive à la fin de cette émission, tu voulais dire un mot?
2: Non. Non, pas du tout.
0: C'est moi, j'ai cru.
3: Deux mots alors.
0: Eh bien oui, je dois vous rappeler que cette émission est réalisée en direct et enregistrée dans le studio de Radio Mega.
2: Non,
0: ah oui, t'as un morceau,
2: j'ai le temps de passer
0: une
2: titre avant.
0: Ah
2: je vous passe maintenant et j'en parlerai après, tiens, comme ça. Ah.

0: Et voilà, je voulais vous réveiller un petit peu après ce morceau, bingo.
1: Mathilde.
0: Voilà, c'était Mord Fustang, un groupe suisse originaire de Zurich avec une chanteuse Valentino. C'est pour ça qu'on adore.
1: C'est
0: sorti chez la Suisse Primitive. La Suisse Primitive, et ça date un peu, c'est 2024. Je vous invite à aller sur le site de Radio Vostok à Genève. Il y a un petit live qui est diffusable, à voir et qui est très sympa. Et à noter quand même que tout à l'heure on parlait de rock australien, c'est quand même Mickey Young qui a masterisé encore une fois ce disque. Alors ce morceau, c'est pas le plus représentatif de l'album, ils sont plutôt dans la veine Black Angels, c'est plutôt psyché, mais j'aime bien ce petit morceau d'une minute là, comme ça on peut le balancer un peu quand on veut. Et puis il vous a surpris, c'est ce qui m'a le plus plu quand même.
1: Ouais, ça y est, je peux finir l'émission, c'est bon.
0: Tu peux finir l'émission.
1: Voilà, c'était Rock à la Casbah, édition 935. Donc je vous rappelle qu'elle est enregistrée et réalisée dans le studio de Radio Méga à Valence dans la Drôme, qui est une Ferra. J'ai failli dire Ferra Rock. La Ferra Rock est devenue la Ferra, qu'on se le dise. Vous pouvez retrouver cette émission en podcast sur notre site casbah-records.com. Il y a quelques interviews qui vont arriver. Je suis en train de vous préparer des trucs. On les mettra sur le site parce que, de temps en temps, il y a quelques interviews. En ce moment, il n'y en a pas trop.
2: Non, je corrigerai les fautes.
1: Ouais, voilà. Si tu veux. Pas de problème. Vous pourrez évidemment retrouver le podcast de cette émission que l'on termine avec un titre donc de Get Down Services de leur album Massive Champion, sorti au mois d'août de cette année. On écoute le morceau What's on Your Mind et c'est sorti chez Breakfast Records.
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0: Bonsoir à toutes et à tous. J'espère que vous m'entendez bien. Il est 21h tout juste. Vous êtes, vous le savez, sur Jet FM et je vous souhaite la bienvenue dans People Everyday, première du nom. Je suis ravi d'être là et de retrouver ce frisson du direct que je n'ai pas connu depuis trop longtemps, j'ai envie de dire. On est ensemble pour 1h30 et moi, ce que je vous propose là tout de suite, c'est de vous poser, de prendre ce moment pour vous, peut-être de vous isoler en mettant votre casque sur les oreilles et surtout de monter un peu le son. Parce que la sélection que je vous ai préparée pour ce soir, elle est, comment dire, elle est un peu spéciale. J'ai eu envie, en fouillant dans mes étagères de vinyle, de vous faire triper un peu et d'aller explorer l'espace, carrément. Et ce n'est pas un hasard si j'en suis arrivé là, parce que quand on y pense, de la funk psychédélique de Brian Bennett à la techno de Détroit en passant par le jazz cosmique de Sun Ra, pour ne citer que, l'univers avec un grand U est par essence une source d'inspiration infinie. Et on peut dire que ces éclaireurs, ces défricheurs soniques, à une époque où l'homme venait tout juste de poser les pieds sur la Lune, ont eux aussi laissé leur empreinte dans l'histoire de la musique, et ce n'est pas peu dire. Alors je vous propose d'embarquer sans plus attendre, People Everyday, c'est parti.
1: 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My name is Minx. 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Receptive to the will of the dominatrix of techno love. Prepare. Prepare to be whipped into submission by the lashes of pleasure emanating from my psychic vibe. It's for your own good. It's to prepare you for your journey. Your time has come. 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Transformation. Transition. Teleportation. To the realm of bliss.
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De retour pour une courte escale sur Terre avant de repartir dans les étoiles. Je vous avais prévenu ce soir pour cette première de People Everyday, l'ambiance c'est plutôt cosmique. En revanche, ce que je ne vous avais pas dit, c'est que je n'ai pas forcément choisi une trajectoire rectiligne. Après la House Stellaire de Sound Patrol, c'est un classique de Sun Ra, revisité par Space Buzz que je vous avais proposé. Autant vous dire qu'on est parti déjà très loin. Derrière ma voix, c'est un morceau de Brian Bennett que j'ai évoqué tout à l'heure. Ce morceau, il s'appelle Solstice et figure sur l'album Voyage, sorti en 1978. Juste après ça, c'est un voyage intérieur que je vais vous proposer, une sorte d'introspection avec Inner Zone Orchestra et son Peep and Make the World Go Round, revu et corrigé par Monsieur Kenny Dixon Jr.

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C'est Gemini qu'on écoute en ce moment sur Jet FM. Je sais pas de quelle planète il parle exactement, mais globalement, l'album dont il est extrait, In Neutral, c'est son nom, en plus d'être très réussi, il a un son bien spatial. Et s'il a été un peu oublié avec le temps, je l'ai vu ressortir là chez les disquaires en vinyle. Je vous suggère fortement d'aller écouter ça, c'est un classique. Juste avant, c'était un morceau que j'ai redécouvert récemment, ça s'appelle Going Into Space et c'est sorti sur le label français Dialette en 2003. Allez, on continue notre odyssée interstellaire. Juste après Gemini, une nouveauté, bien space elle aussi. Ce sont deux producteurs, Tom Ellis et Steven Peters, l'un gallois, l'autre néerlandais, qui viennent de sortir ce Rise Above EP, c'est son nom, et c'est le titre éponyme que j'ai choisi de vous passer ce soir. Si vous nous rejoignez, vous êtes dans la première de People Everyday, on est ensemble en direct jusqu'à 22h30 sur Jet FM. Restez à l'écoute.

Décidément, Carl Craig, encore lui, nous emmène loin ce soir dans ces contrées où la techno rencontre le jazz. Et ça, c'est la marque de fabrique du DJ producteur de Détroit, Galaxy. C'est le titre du morceau qu'on écoute en ce moment. C'est sorti en 1999 sur son propre label, Planet E. Juste après, ce sera encore des Français qui, en 2003, ont créé la bande-son d'un film imaginaire avec pour inspiration les films de John Carpenter et la musique de Kraftwerk. Les producteurs dont je vous parle là, ce sont The Eternals et leur projet s'appelle Astro Pioneers. Et c'est rien de moins que l'Astro Fragmentation Remix de Delwire que je vais vous passer avec un nom comme ça. Ça promet. On enchaînera avec un titre de Aswan parce que s'il y a un producteur qui l'est inspiré par le cosmos, c'est bien lui. On s'écoutera God Particle qui ouvre l'album Requiem, sorti sur le label D-Tune en 2024. Vous êtes toujours sur JTFM, c'est People Everyday.

On se promène toujours dans la galaxie, toujours avec des producteurs de Détroit. Derrière moi, c'est Los Hermanos, c'est le morceau Galaxy Traveler sorti sur le mythique label Submerge en 2004. Juste après, on fait un saut dans l'espace-temps et on vient en 1993 avec un track de monsieur Laurent Garnier. Ça s'appelle Planet Sex et c'est le Lex Mix que j'ai choisi de vous passer pour introduire le titre Earth de Cybotron, a.k.a. Juan Atkins, a.k.a. The Originator, le créateur en français de la techno de Détroit. Et ce titre Earth, il est extrait du maxi Parallel Shift sorti en 2024 sur le label allemand Trésor. On s'écoute ça et on se retrouve juste après. Restez à l'écoute, c'est People Everyday et vous êtes toujours sur Jet FM.

Attention, j'espère que vous êtes bien accrochés parce que là, on va déjà fort, mais le temps du prochain morceau, ça va partir très très loin et très très fort. Ça sera Fotech et le titre Infinity qui arrive. Juste après ça, on redescendra un petit peu en termes de tempo seulement, tout en restant la tête dans les étoiles, bien sûr, avec Mad Mike et Jeff Mills et leur Cosmic Traveler. On est ensemble en direct jusqu'à 22h30 sur GTFM. C'est People Everyday.

attention à vos petites oreilles, parce que ce qui arrive, alors qu'il fait déjà très chaud, même ici dans le studio, c'est encore plus chaud, chaud, chaud. Et pour cause, ça s'appelle Touch the Sun. C'est un titre du duo Interference, revu par un autre duo, les 0 dB. Et ça, ça arrive juste après ça. Et ça, justement, c'est OVNI qui tourne derrière moi. Qui d'autre que Derek Carter pour produire un track pareil? Bah ouais, j'ai pas résisté à vous remettre un autre morceau de l'album Sweet and No Lemon de Sound Patrol qui nous emmène toujours plus loin sur la planète rouge. En l'occurrence, c'est Mars sur Jet FM. On continue notre exploration cosmique, c'est People Everyday. On est ensemble

Je me suis laissé emporter par la vibe du moment et j'ai dépassé un petit peu l'heure. J'ai enchaîné les disques. Alors, avant de conclure l'émission, je vous propose un petit récap des derniers tracks écoutés juste après Interference, revu et corrigé par 0DB. C'était les Shadowflight avec Celestial Beats, version rythmique donc de leur Celestial Shower. Sorti évidemment sur le label Versatile. Décidément, les producteurs français de musique électronique sont aussi très inspirés par l'espace. Et le titre qui tourne derrière moi, c'est Cosmic Surf de Lawrence Burden, extrait du Detroit Techno City EP. Voilà, vous savez tout. On arrive doucement mais sûrement à la fin de cette première de People Everyday. J'espère que ça vous a plu. Si vous avez pris le vaisseau en marche, sachez que l'émission sera dispo en podcast sur jetfm.fr très très vite, avec la playlist complète et détaillée de tous les morceaux que j'ai passés durant cette heure et demie. On se retrouve dans un mois, le dernier mercredi d'octobre. Ça sera comme ça toute l'année. Ça sera le 28 octobre, donc, à partir de 21h sur le 91.2 de Jet FM. Et puis, pour finir, on se passe un dernier morceau très court. On va dire qu'on a le temps. Que diriez-vous d'une dernière danse, d'une dernière balade en amoureux? Balade for Space Lover, c'est le titre de ce titre du groupe français Space, groupe qui devrait bientôt ressortir, rééditer l'album culte à ce qu'il paraît. On se quitte avec ça, excellente fin de soirée à vous, avec la prog de Jet FM qui va reprendre ses droits juste après. Merci de m'avoir suivi jusqu'au bout de mon épopée intergalactique. C'était People Everyday, on se retrouve très vite pour la deuxième. Ciao ciao.

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